0: Bevo très vraiment exceptionnel, très talentueux, et nous sommes fiers de lui. Il est en train aussi de faire un bon travail dans la des eaux d'abysse de Kenge, précisément dans la ville de Bandundu, qui est au cœur du Congo.
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0: Een endroit très enclavé, pauvre, mais où les gens, la population aime l'église catholique. Et là-bas, il y a beaucoup d'auditeurs de Radio Maria à Bandundu.
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0: Et donc, Radio Maria est devenue une réponse pastorale incontournable, comme le diocèse de Kenge est trop vaste, sans infrastructure, des routes, et que ce soit l'évêque ou les prêtres, pour évangéliser là-bas sans moyens comme Radio Maria, c'était vraiment pénible.
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0: Donc, je dirais que les auditeurs de Radio Maria Belgique, en finançant le projet de Radio Maria Bandundu, vous avez été des missionnaires. Disons d'aujourd'hui, vous n'avez pas allé physiquement vous-même, mais vous savez, les missionnaires, hein, quand ils sont venus en Afrique, c'était pour apporter quoi? C'était l'évangile, la bonne nouvelle. Et maintenant, grâce à votre contribution, la bonne nouvelle arrive aux populations de Bandundu. Merci beaucoup.
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0: 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Et, par exemple, l'une de ces 3 se trouve là où on peut parler maintenant à cause de la guerre en cours.
2: Mais est-ce que chaque fréquence, c'est aussi un studio?
0: Non, non, non. Vous savez que le Congo est un vaste pays. Donc, et pour certains diocèses, le studio se trouve à l'évêché.
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0: Maintenant, et pour couvrir tout l'archidiocèse, et nous avions demandé beaucoup de fréquences, pas une seule fréquence. C'est des installations radiophoniques qui propagent le signal
2: C'est
0: qui
2: ça.
0: vient où il y a le studio.
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2: Nous avons aussi soutenu le grand studio national à Kinshasa. Je pense qu'ils ont déménagé dans un nouveau bâtiment. Ça fonctionne bien.
0: Oui, oui, oui. Le nouveau siège opérationnel à Kinshasa a été béni, inauguré par le cardinal de Kinshasa, le cardinal Ambongo, qui est vraiment un archevêque très connu sur le continent africain et qui aime Radio Maria.
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0: Voor het moment, nous avons huit sous-stations Radio Maria en République démocratique du Congo, plus le siège national à Kinshasa. Et chaque jour, il y a un programme national en français et toutes les autres, sous-stations se connectent à Kinshasa.
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0: Créer l'unité en fait du projet Radio Maria, mais aussi pour créer l'unité de l'Église catholique à la République démocratique du Congo.